0: Bandit 13's en route.
1: Page 13 en route. Tank 12 en route. 1-0-5.
2: Ladder 1 en route.
1: Ladder 1 en route. Switch fire 2.
2: Ladder 1 en route.
1: Ladder 1 en route.
3: Engine 7's responding.
1: Engine 7.